0: Je préfère Burger King. Moi, j'aime tout le fast-food. De toute façon, je trouve ça moins compliqué, ça coûte moins.
1: 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On a pu écouter ensemble une reprise de Renaud Lataigne par les Zebda et ensuite une autre reprise de Renaud Hexagone par les Têtes Raides. Et à l'instant, c'était Loco Locas avec Libérez-nous des libéraux. 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

Sur Radio Canus en 2.2, nous venons d'entendre un groupe peut-être lyonnais qui s'appelle Node ou Nodé, avec le morceau Tata Jacqueline. Juste avant, il y avait le piano de David Frey qui reprenait une gig de Bach. Et encore avant,

que soit sa marque, un transpalette électrique à conducteur accompagnant comporte toujours un timon manœuvrable de haut en bas et de droite à gauche. Lorsqu'il est lâché, le timon revient rapidement grâce à un ressort en position verticale. En bout du timon se trouve la poignée de maintien et le boîtier de commande. C'est en fait le bras de direction du transpalette. Une roue motrice se trouve dans le prolongement du timon. Deux galets de stabilisation se situent de chaque côté de la roue motrice et évitent au transpalette de basculer.

0: 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On vient d'écouter La Gale avec le morceau 14%, Macklemore avec le morceau Claiming the City et Ropsey et Lucio Bukowski pour le morceau Stress et Palette. 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

Et vous êtes toujours à l'écoute de Radio Canu et ses fameuses bandes continues. On a écouté trois titres révolutionnaires. Le premier, c'était l'artiste Veto avec le titre Kiana, qui veut dire trahison. C'est un chant soudanais de résistance, d'espoir, d'une justice qui viendra par l'autodéfense populaire. En deuxième, on a eu deux bamix en compagnie de Maragan, El Comunero et The Klezmatics, avec le titre L'Estaca. C'est une chanson catalane composée sous la dictature franquiste, un chant universel des luttes pour la liberté. Et nous avons terminé avec le titre de Femme iranienne, un titre anonyme. Et le titre, c'est Avazé Leilaha, c'est la balade des Leila. Et juste pour vous le dire, c'est dans la chanson il est dit qu'il soit roi ou guide suprême, mort au tyran. Et on ajoutera évidemment mort à l'impérialisme et femme, vie, liberté.

Et vous êtes toujours sur Radio Canu 102.2. On vient d'écouter Vilain Manière de Maya Kamati. Avant, c'était Diagnosis de Kate Tempest. Et encore avant, c'était I'm Sure There's Nothing Wrong de Mona B.

0: Vous avez pu écouter dans l'ordre Méo avec le titre Alcool, Tatiana Lamartine avec le morceau The Foil Song, et ensuite c'était Schlass avec le morceau Yoga, trois artistes de la région Rhône-Alpes. Et vous écoutez bien Radio Canu sur le 102.2 et sur radiocanu.org.
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Bachar Mahalif, Mahalife sur Radio Canu, c'était Yanas, juste avant Natasha Atlas avec I Put Spell On You, et encore avant Omar Suleiman, Ya Yuma. 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

vous êtes toujours à l'écoute de la plus belle des radios, c'est les bandes continues de Radio Canu. On vient de s'écouter dans l'ordre Silhouette de Little Sims, Rebel de Lauryn Hill et Spontaneity de Bahamadia. 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

ça va être très technique, un peu ennuyeux, mais ça fait rien, j'y vais, je plonge. Alors j'ai un magnétophone bipiste, aussi, une photo d'image, celle-ci. J'ai une console de mixage et qui me permet de mélanger ces 8 pistes avec plus ou moins de bonheur, des difficultés. J'ai des chambres d'écho multiples à ressort, à double carburateur. J'ai un synthétiseur qui est un instrument très étonnant qui commence à être popularisé maintenant, qui commence à être connu. Grosso modo, une espèce d'orchestre électronique qui permet théoriquement de reconstituer tous les sons existants. J'ai quelques orgues, quelques pianos et quelques instruments exotiques. Alors j'ai des amis qui viennent chez moi pour faire du jazz, mais des musiciens pour travailler actuellement, non. J'enregistre tout comme un grand.

Encore une fois, Soldo sur le strong.

0: qu'est-ce qu'on dit ?
1: On dit, vous êtes toujours sur Radio Canu et vous avez écouté dans l'ordre PJ Lemoyne avec Secret d'État.
2: Puis Calvin Harris avec This is the Industry.
3: Et pour finir, Fred Palem et le Sacre du Tympan qui nous faisait un petit tour dans l'atelier Radio Canu, la plus checkée des radios.

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Vous avez pu écouter dans l'ordre Opaline avec La fille tatouée, Sarah Saphir avec le titre Avant toi, et enfin c'était Neptune et le morceau Stella. 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

Alors, vous venez d'avoir le plaisir, l'honneur et l'avantage d'écouter Alex Dawson avec Are You Free? Et auparavant, tout au début, en premier, c'était les Kanaks de Kaori qui interprétaient La fille du geôlier. Et puis, entre les deux, c'était David Carroll et les Migrating Fellows qui nous ont interprété Nulle part où aller. 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

Ouais, vous êtes toujours sur les bandes continues de Radio Canu 102.2. On a écouté dans l'ordre le morceau Fonscar à 20h de Monsieur Kefta avec Calu à la prod. C'est tiré d'un maxi qui est sorti en 2016 qui s'appelle Sous le lampadaire. Juste après, c'était l'italien Fabrizio De André avec le morceau Preghiera in Gennaio, et ce morceau un peu plus vieux, vu qu'il date de 1967. Et à l'instant, c'était Bleu Russe avec un morceau extrait de son album Pigeon. Le titre du morceau, c'était Le Doute est viral de 2016. 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

Vous êtes bien sur Radio Canu, on s'est fait une petite session reggae dub, c'était le chanteur qu'on appelle The Don, Leroy Smart, on était dans les années 85, Chicken Dance, suivi de du français Tena qui a fait un album avec Audi, Tena meets Audi, et la tune Do Not Worry, faut jamais s'inquiéter dans la vie. On a terminé avec une chanson un peu engagée, quand même de Kifaz, on nous endort, Radio Canu, toujours la plus rebelle des radios et la plus cool and airy.

0: Et vous êtes bien sur les bandes continues de Radio Canu. Et vous venez d'entendre Antilopen Gang, autrement dit le gang des antilopes, qui désinguait les néo-nazis allemands avec Beate Schaap Hört U2. Ensuite, vous avez entendu El Razonamiento de Click Ear avec Sonido Vegetal.
1: Et on a terminé par un live du groupe Kraftwerk, c'est un live au Japon, après la catastrophe ou l'accident de Fukushima. Et c'était donc le titre Radioactivity, Radio Canu 102.2 sur radiocanu.org.

0: Vous venez d'écouter Antoine Bergeau et Mike Ladd, Slow Motion, puis Nadia Rose sur un morceau qui s'appelle Squad, et enfin Stéphane Escher qui a repris ce groupe incroyable qui s'appelle Kleenex pour un morceau qui s'appelle Nice. 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

Et vous êtes toujours à l'écoute de Radio Canu et ses fameuses bandes continues. On a écouté trois titres révolutionnaires. Le premier, c'était l'artiste Veto avec le titre Kiana, qui veut dire trahison. C'est un chant soudanais de résistance, d'espoir, d'une justice qui viendra par l'autodéfense populaire. En deuxième, on a eu deux Bamix en compagnie de Maragan, El Comunero et The Klezmatics, avec le titre L'Estaca. C'est une chanson catalane composée sous la dictature franquiste, un chant universel des luttes pour la liberté. Et nous avons terminé avec le titre de Femme iranienne, un titre anonyme. Et le titre, c'est Avazé Leilaha, c'est la balade des Leila. Et juste pour vous le dire, c'est dans la chanson il est dit qu'il soit roi ou guide suprême, mort au tyran. Et on ajoutera évidemment mort à l'impérialisme et femme, vie, liberté.

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0: Et on vient de s'écouter Taj Wikiz et Adowa qui nous chantaient Here I Stand, un des premiers titres en reggae à chanter contre la haine envers les LGBT.
1: Suivi de Dub Amix avec
0: Les Petits Tracts.
1: Et pour finir, c'était Wolfgang Homodeus d'Acromega, un petit titre délirant sur les petits délires technoscientistes du moment. 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

Vous êtes toujours sur Radio Canu, on vient d'écouter le morceau Trees de Charlie P et OBF. On a enchaîné avec le morceau Down in the Ghetto de Echo Mouse et Doogie Wardrop. Et on a fini avec Kiko Bon et les Mungos pour la tune Redeem General. 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

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Voilà, c'est l'annonce dub sur le 102.2 de Radio Canu. Alors, qu'est-ce qu'on s'est écouté là? On vient de s'écouter un vieux groupe anglais qui s'appelait Playgroup avec le morceau Silent Mover, sorti à la base sur New Sound. Juste avant, on s'est écouté Guns of Brixton avec le morceau Rocket to Salem. Et encore avant, Zentone, qui doit être, à mon avis, un mélange entre Hightone et Zentile. Yeah. Je suis trop fort. Et le morceau s'appelait Dub Invaders. Voilà, vous êtes sur le 102.2 de Radio Canu.

0: avec Zion Eye pour vous faire.
1: Radio Canuina Reggae Style, c'était Sista John avec Sista Jenfi, West Indies and Africa. Juste avant, c'était le Big Bad, chanteur jamaïcain, anglais, pardon, Rastreed. Pied Up, la tune sur le label Lonark de Roberto Sanchez. Et justement, juste avant, on avait commencé par Roberto Sanchez, Watch Your Step, c'est brand new, année 2022 sur Reggae Road Records.

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0: Voilà, on vient de s'écouter le bourdon du train avec le morceau Le Principe. Et juste avant, c'était Yvonne Dixit, Born to be Alive. Et encore avant, Birdie Nam Nam en live avec le morceau Abyss.

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Vous avez pu écouter dans l'ordre De l'air, le groupe de Thierry Lafitte avec le titre Il pleut. Ensuite, c'était Nicolas Tarik et le morceau Gibraltar. Et enfin, Chevedran avec le titre One Day. 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

0: On vient de s'écouter Au revoir Simone, avant c'était The Black Angels et encore avant My Brightest Diamond.
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Et vous venez d'écouter Repoman de Danica, War on Women de Delilah Bonne, Sugar Mama de Dua Saleh. 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

Alors, toujours sur Radio Canus en 102.2 FM, on vient de s'écouter Ragana, Where This Love Goes, Gachette of the Mastiff, Ferhat Benamara et Tamazirt.

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1: Vous venez d'entendre Gaveline et DJ Opa, le morceau Headspace, et juste avant c'était Delphi Data et les métadonnées. 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

Oui, oui, le morceau, c'est dans le même sens. C'était Van Van, Grâce et Volupté, à l'instant sur Radio Canu, la plus feu-ou des radios, que des morceaux feu-ou. Juste avant, il y a eu Théodora avec Miss Kitoko, et encore avant, Little Sims avec Point and Kill. 102.2, la plus rebelle.

On vient d'écouter Dr. Alimentado avec la tune Born for a Purpose. On a enchaîné avec Hugh Mundell et son classique Ja Will Provide. Pour finir avec Yellow Man, Lost Me Love, ça c'est une sélection Greensleeve Records. Vous êtes toujours sur Radio Canu, la plus rebelle des radios.

Radio Canu 102.2, on vient d'écouter Grimes avec Genesis. Juste avant, c'était The No Twist avec Alphabet. Et encore avant, c'était Bat for Lashes.

Allez, on vient d'écouter dans l'ordre un groupe actuel, BBI, avec un morceau qui s'appelait Busso Breakfast, ça date de l'année dernière, 2016. Après ça, c'était un vieux groupe d'indie néo-zélandais des années 80, c'était The Bats, avec le morceau Made Up in Blue, qui doit dater de 84 ou 85. Et là, à l'instant, c'était encore un morceau un peu plus ancien, des débuts de la scène punk anglaise, c'était le groupe Wire, et son premier album de 77, le morceau c'était Ex-Lion Tamer. 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

que des groupes lyonnais sur Radio Canu. Vous venez d'écouter dans l'ordre Alligator avec Sneakers. Juste après, c'était Bâton Rouge avec Amer. Et enfin, Morse avec Desert Shore.

Vous êtes toujours sur les ondes de Radio Canu. Nous venons d'écouter Bic et le titre, c'était Si

Vous êtes toujours à l'écoute des bandes continues de Radio Canut et vous venez d'entendre la Nueva Era de Dame Area.

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Vous avez pu écouter dans l'ordre De l'air, le groupe de Thierry Lafitte avec le titre Il pleut. Ensuite, c'était Nicolas Tarik et le morceau Gibraltar. Et enfin, Chfedran avec le titre One Day. 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

Vous êtes toujours sur Radio Canu. On vient d'écouter dans l'ordre la Benda Bassotti avec le morceau Luna Rossa. Ensuite, c'était Against Me avec Pint of Guinness Make You Strong. Et enfin, c'était Julie Colère avec le morceau Buddy.

Voilà, vous êtes bien toujours sur Radio Canu. Vous avez pu entendre un morceau du groupe Skerzou qui s'appelle Kangourou. Ensuite, il y avait un morceau du groupe Dissonata qui s'appelle Turbulence. Et pour finir, une pièce pour piano, la pièce numéro 15 de François Tolo.

Vous venez d'entendre Balkan Beatbox avec Digital Monkey. Ensuite, c'était Fanfare et Chocarlia avec Bunitsa Batetoba. Et enfin, Zone d'Orgo avec Opa Tsupa. 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

Et vous écoutez toujours les bandes continues du 102.2 Radio Canu. On vient d'enchaîner trois morceaux plutôt vénères. On a commencé avec le duo italien Ovo, le morceau c'était Mondo. On a enchaîné avec l'anglais Scarlord et le morceau Heart Attack. Et on a fini avec le groupe de black metal ukrainien Trespasser et le morceau To the Barricades.

Vous avez pu écouter dans l'ordre Caïman avec le titre Grand 8. Ensuite, c'était Fanny Swan et le titre Ailleurs partir. Et enfin, le groupe Lundi Matin et la chanson Seul à deux. 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

Et vous étiez sur Radio Canu, la plus rebelle des radios, avec en premier morceau Amilcar Face to Face, ensuite Messaline Zelle de Poulet, et enfin Hunger in the Reward System avec Shuffle.

Radio Canu, la plus dance floor des radios, avec TD+, Wither Underground. Juste avant, c'était Caravan Palace avec Suzy. Et encore avant, le blues de Combo Quilombo, La Peau du Chagrin. 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

Là, vous écoutez toujours Radio Canu, on vient d'écouter l'étude révolutionnaire, et oui, elle s'appelle comme ça, c'était Monsieur Chopin. Et puis tout de suite, vous allez écouter une brève intervention de France Inter, enfin bon, de Radio Canu, quoi, avec Vincent Delerme et quatrième de couverture.

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On vient d'écouter San Severino, la cigarette, précédée de EMPP, le bon vieux groupe lyonnais. C'était le titre Le Brigadier.

Vous êtes toujours sur les ondes de Radio Canu, la plus rebelle des radios. On s'est écouté au tout début Farhat Mahni, Awel Msalwaï, la parole au président, du président. Derrière, c'était Zdek Mouloud, artiste engagé kabyle, Takvaïli Thenné. Et puis, on a fini avec un talent lyonnais d'ailleurs, Mohamed Aswan Itren, Les Étoiles.

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Canus 102.2, la plus rebelle des radios avec La Ferme. C'était les Zwinkels juste à l'instant. Juste avant, Didier Super avec Comme un enfant. Et encore avant, c'était Zeppelin Soda avec Too Much Is Enough. 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

0: Et vous êtes goûté toujours Radio Canu, la plus rebelle des radios. On vient de s'écouter dans l'ordre Close Your Eyes and Count Down to Fuck de Run the Jewels. Ensuite, c'était Barbelé de Star Academy, saison 2. Et enfin, Digging for Windows de Zach Delarocca. 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

Et nous venons d'écouter dans l'ordre Saïti, Filsum, suivi de Captain Pastèque avec Poképrog. Et pour finir avec Gargantua, La mort avec toi. 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

On vient d'écouter de Bernard Lake avec Disaster, et avant c'était Ghostplin avec Misty Time, et encore avant c'était Calexico avec Minas de Cobre.

0: 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Vous venez d'écouter dans l'ordre le remix de Shibzel de March of the Profane, de la bande-son de Crypt of the Necro Dancer. Ensuite, Federation de Ben Prunty, de la BO du jeu Faster Than Light. Et enfin, le morceau Heart of the Mountain de Lena Raine, de la BO du jeu Céleste. 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

Et sur Radio Canu, tu viens d'entendre Georges K avec Garçon manqué, fille manquante. C'était suivi de Solane avec Monstrueuse. Puis Zao de Sagazan qui faisait une reprise de Bowie avec Modern Love. 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

France. Oui, le morceau, c'est dans le même sens. C'était Van Van, Grâce et Volupté, à l'instant sur Radio Canu, la plus feu des radios, que des morceaux feu. Juste avant, il y a eu Théodora avec Miss Kitoko, et encore avant, Little Sims avec Point and Kill. 102.2, la plus rebelle.

Vous êtes toujours sur Radio Canu, la plus rebelle des radios. Au menu de ces 5 dernières minutes, Sebado avec le morceau Rainbow Farm. Ensuite, Passe Montagne et le morceau Premier Flocon. Et on a terminé par Ebony Bones, Bone of My Bones.

Vous êtes toujours sur les ondes de Radio Canu, la plus belle des radios. On s'est écouté au tout début Farhat Mahni, Awel Nsalwaï, la parole au président, du président. Derrière, c'était Zdek Mouloud, artiste engagé kabyle, Takvaïli Thinné. Et puis, on a fini avec un talent lyonnais d'ailleurs, Mohamed Aswan Itren, Les Étoiles.

0: La plus rebelle des radios, Radio Canus en 2.2. On vient de se faire une petite session, on vient de s'écouter successivement. Alors c'était tout d'abord les Balkan Beatbox avec le morceau qui s'appelle Balkasio. Juste derrière, c'était Red Bong accompagné de High Tone à la musique. Le morceau s'appelle Le Joueur de Flûte. Et à l'instant, c'était les Dub Pistols qui reprenaient les Specials, le morceau Gangster, avec la présence du chanteur original des Specials, Terry Hall. 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
1: En avant d'eux.

Vous êtes toujours sur les ondes de Radio Canu, la plus folle que des radios. C'était Tout est à nous de Beatboîte Trio, suivi de deux morceaux de Patate Sound System, Chicken et Cécile.

0: Et oui, c'est toujours Radio Canu, les bandes continues les plus folles de la bande FM. Et on a commencé avec Sean et Hard Liquor, et ensuite il y avait un titre assez étrange.
1: Bah, la suite, c'était un titre des Crystal Castles qui s'appelait Fliss et qui a fait ouh comme ça.
2: Et puis pour vous détendre un peu, c'était Daft Punk avec Voyager pour finir.
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Juste amis. Et oui, on restera juste amis. C'était Théa à l'instant sur Radio Canu, juste avant Grand Gamin avec Poussière et encore avant Chico Trujillo avec Loca. 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

dans l'ordre des trois titres, Ultra Violence de Earth Revolution, La Desesperanza des Meridian Brothers et DKR de Booba.

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Dans ces bandes continues, nous avons écouté trois morceaux. À l'instant, c'était Volbeat avec Pearl Heart, juste avant les Spiritual Beggars avec Turn the Tide, et encore avant, c'était Kenny Arcana avec Casse le Schéma.

On vient de s'écouter Pile à Dub avec Bernie Nixon pour la tune Countryside. Juste avant, on s'est fait une petite session avec des artistes UK Reggae Dub de Birmingham. C'était Prince Jamo, Want No Problem. Et on avait commencé par le légendaire King Earthquake, Tin Pan Dub.

Vous êtes sur Radio Canu, la plus unbelievable des radios, et là on vient d'écouter Son Luxe avec Alternate World. Juste avant c'était Warpaint avec Love is to Die, et encore avant c'était The Jack and the Birded Fisherman avec Way Out.

Et on vient de s'écouter dans l'ordre What Kind of Music de Tom Misch et Alpha Mist, Hackers de Daniel Koster et Ben Esposito, et History Song de The Good, The Bad and The Queen. 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

Vous venez d'entendre à l'instant la voix d'Émilie Souillot, qui se fait aussi appeler Phénix de Pandore, dans son duo Phonix avec Vincent. C'était le titre Libération. Le titre juste avant, c'était Monsieur Pejic avec le titre Girls en anglais. Et le premier morceau des trois titres qu'on a entendu, c'était Electrofield Project avec le titre Lyon, comme la ville de Lyon. C'était pour l'émission Patchworld, ce choix de ces trois titres. 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

Vous venez d'entendre Balkan Beatbox avec Digital Monkey. Ensuite, c'était Fanfare et Chocarlia avec Bunitsa Batetoba. Et enfin, Zone d'Orgo avec Opa Tsupa. 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

Radio Canus en 2-2, on vient d'entendre de La Petite avec Birthday Meister. On vient d'entendre aussi Aino Keiji avec une chanson qui n'a pas de titre. Et on vient d'entendre Chimeras de Tim Hacker.

Vous êtes à l'écoute de Radio Canu. On a écouté les Tokyo Ska Paradise Orchestra avec le thème du film Le Parrain. Juste avant, il y avait les Mastodons avec Call of the Burl. Et encore avant, Dominique A. Rendez-nous la lumière. 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

Vous êtes toujours sur Radio Canu 102.2. On vient de s'écouter dans l'ordre Destroyer avec Times Square Poison Season 1, suivi d'un morceau tiré du deuxième album du projet musical électronique français Arandel. L'album s'appelle Solaris Pellis et la chanson c'était Section 11. Et enfin c'était Beach House avec la merveilleuse chanson PPP. 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

Vous êtes toujours à l'écoute des bandes continues de Radio Canu. On vient de s'écouter une petite session d'électro avec Crystal Castle et le titre Sad Eyes, suivi par le groupe Cap Bambino et le titre Burning. Et on a fini avec les Sexy Sushi et leur clin d'œil au Rayac de France avec le titre J'aime mon pays. 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

Vous venez d'entendre à l'instant la voix d'Émilie Souillot, qui se fait aussi appeler Phénix de Pandore, dans son duo Phonix avec Vincent. C'était le titre Libération. Le titre juste avant, c'était Monsieur Pejic avec le titre Girls en anglais. Et le premier morceau des trois titres qu'on a entendu, c'était Electrofield Project avec le titre Lyon, comme la ville de Lyon. C'était pour l'émission Patchworld, ce choix de ces trois titres. 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Bye.

vient d'écouter Joseph Arthur avec Mercedes. Juste avant, c'était The Good, The Bad and The Queen avec Rome Until the End. Et encore avant, c'était Stereolab avec Ma Radio. Et vous écoutez Radio Canut.

Vous venez d'écouter dans l'ordre Index avec You Keep Me Hanging On. Juste après, c'était The Sorrows avec Take My Heart. Et à l'instant, c'était The Monks avec Monk Time. 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

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On vient d'écouter, vous êtes sur Radio Canu évidemment, les bandes continuées, on vient d'écouter Shockbore avec le titre Motionless, puis le délicieux titre de Douche Froide qui s'appelle Dissection, et enfin le son de Grenoble qui s'appelle Bidon Bizarre avec le titre Panini Radio Canu 102.2.

vous êtes toujours sur Radio Canu 102.2, c'est les bandes continues et on vient d'écouter dans l'ordre Jockstrap avec Concrete Over Water. Ensuite, on partait au Canada avec Frigs et Chest. Et là, à l'instant, c'était Wise Blood avec God Turn Me Into a Flower. 102.2, la plus éthérée des radios.

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0: Vous l'avez reconnu, c'était Étienne Dao sur les ondes du 102.2.
1: Ensuite, c'était le nouveau tube de Boy Archer, Fate.
0: Et puis Jardin, les Belges, qui ont débordé les ondes de Radio Canu, la plus folle des radios.

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Vous avez pu écouter dans l'ordre Opaline avec La fille tatouée, Sarah Saphir avec le titre Avant toi, et enfin c'était Neptune et le morceau Stella. 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

Vous êtes sur les bandes continues de Radio Canu et on a écouté Taxi Kebab, Leïla, Aïnat, Ita, et là c'était Ventre de biche où je cache les choses. 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

Et donc, vous êtes bien sur Radio KNU 102.2 FM et vous avez écouté Youssoupha Polaroid Experience, Sidoussi Fouya et MC Carole et Carole Conca 100% Féminista. Et oui, toujours féministe sur Radio KNU, bien sûr.

Et vous êtes toujours sur Radio Canu. On vient d'enchaîner trois morceaux de 2018. Il y avait d'abord le groupe Litix avec le morceau Edible Door. Juste après, c'était Landline avec Earth Attack. Et à l'instant, c'était Tromarnes avec le morceau Organ Donneur. 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

0: On vient d'enchaîner tout de suite sur les ondes avec que du local. On a commencé avec MC Acro et sa tune Non-Stop, produite avec le label espagnol Fatbird Records. On a enchaîné avec Rankin Diximal et sa tune GPL Styly. Ça, tu retrouves ça sur le MZA, le Marseille Zulu Records, big up à DJ Kafra. Et on a fini avec le Black Lion Sirjan qui revient avec une tune en combinaison avec Bone et Akasha Dub. Tu retrouves ça du côté du projet Still Alive. 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

0: Vous êtes toujours à l'écoute de la plus rebelle des radios, c'est Radio Canu sur le 102.2. Pardon. Et on vient de s'écouter dans l'ordre inversé Boom Boom de No Name feat Ayoni. Avant ça, c'était Pac-Man de Gorillaz feat Schoolboy Q. Et encore avant ça, c'était Mood Swings de Little Sims. 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

Et vous êtes toujours à l'écoute de Radio Canu et ses fameuses bandes continues. On a écouté trois titres révolutionnaires. Le premier, c'était l'artiste Veto avec le titre Kiana, qui veut dire trahison. C'est un chant soudanais de résistance, d'espoir, d'une justice qui viendra par l'autodéfense populaire. En deuxième, on a eu deux bamix en compagnie de Maragan, El Comunero et The Clematics. Clesmatics, pardon, avec le titre L'Estaca. C'est une chanson catalane composée sous la dictature franquiste, un chant universel des luttes pour la liberté. Et nous avons terminé avec le titre de Femme iranienne, un titre anonyme. Et le titre, c'est Avazé Leilaha, c'est la balade des Leila. Et juste pour vous le dire, c'est dans la chanson il est dit qu'il soit roi ou guide suprême, mort au tyran. Et on ajoutera évidemment mort à l'impérialisme et femme, vie, liberté.

Yuba du groupe Jelaya et deux morceaux de Maybe Baby, Rented Limousine et Hugs and Kisses. 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

0: Voilà, vous êtes toujours à l'écoute de Radio Canu. On a écouté, alors en premier, c'était les Witchcraft avec le morceau The Outcast.
1: Et après, c'était le progueux chevelu Steven Wilson avec Harmony Corinne.
0: Et le stoner des Américains de Clutch avec Psychic Warfare.

0: Voilà, vous êtes toujours à l'écoute de la plus rebelle des radios, Radio Canu, avec les bandes continues. Donc dans l'ordre, on va reculer, on écoutait Prophet of Rage à l'instant avec Unfuck the World, juste avant le groupe Vodoun avec Possession et encore avant Mirecourt avec The Serpent. 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
1: Et oui, Radio Canu, c'est les bandes continues. On vient de s'écouter dans l'ordre Silence d'Okis, suivi de BNPLG, Réalité Rap Musique. Et enfin, c'était Isha avec le frigo américain, Radio Canu, la plus rap des radios.

0: Radio Canu, vous venez d'entendre Mathildi quand elle se regarde dans la glace en duo avec Letty Dudahu. Ensuite, il y avait Lala Bolduc, Le Bronx, et tout de suite derrière, Trottignan Romano et Vignolo qui chantaient Black Dog.
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Et vous êtes toujours à l'écoute de Radio Canu et ses fameuses bandes continues. On a écouté trois titres révolutionnaires. Le premier, c'était l'artiste Veto avec le titre Kiana, qui veut dire trahison. C'est un chant soudanais de résistance, d'espoir, d'une justice qui viendra par l'autodéfense populaire. En deuxième, on a eu deux Bamix en compagnie de Maragan, El Comunero et The Clematics. Avec le titre L'Estaca, c'est une chanson catalane composée sous la dictature franquiste, un chant universel des luttes pour la liberté. Et nous avons terminé avec le titre de Femme iranienne, un titre anonyme. Et le titre, c'est Avazé Leilaha, c'est la balade des Leila. Et juste pour vous le dire, c'est dans la chanson il est dit qu'il soit roi ou guide suprême, mort au tyran. Et on ajoutera évidemment mort à l'impérialisme et femme, vie, liberté.

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0: Yes, tu viens d'écouter l'original Kiba qui vient de sortir ce nouvel album Ayobatsu Kiba avec H et Salsa et Dancehall. C'est le premier morceau qu'on a écouté. Le second, c'était Kiba qui réunit Bounty Killer, Kalash, Buzzy Signal et l'original Barrington Levy pour une tune spécialisée sur les vibes 90s. Et la dernière, Kiba toujours avec Buju Banton et l'original Tribal Kush. La tune, c'est 18 Shot, Big Tune. 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

Et vous êtes toujours à l'antenne de Radio Canu 102.2. Pour les bandes continues, on vient de se faire une petite bande un peu éclectique puisqu'elle commençait avec le shoegaze musclé des Texans de Ringo Destar qui nous chantait le heavy metal Suicide. Ensuite, une virée du côté du génial saxophoniste Colin Stetson qui faisait Judges avec son jazz drone expérimental. Et enfin, on terminait avec le rock psychédélique, chamanique, sous influence de drogue et de gospel, de Spiritualized et de Jason Pierce, qui sur l'album Let It Come Down, nous chantait Out of Sight. Vous êtes toujours sur Radio Canu, la plus wow des radios.

Et nous venons d'écouter dans l'ordre Saïti Filsum, suivi de Captain Pastèque avec Poképrog. Et pour finir avec Gargantua, La mort avec toi. Vous écoutez bien Radio Canu, les bandes continuent. 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

0: Toujours sur Radio Canu 102.2 FM stéréo. Nous venons d'écouter Calibre avec Duty, Electrocute avec une chanson dont je ne connais pas le nom, et Scream Club avec Life of a Heartbreaker, spéciale dédicace à toutes les lesbiennes du monde.
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Radio Canu, Radio Canu, le 102.2, vous venez d'écouter premier morceau, le Juice avec Shoot. Juste après, c'était Meryl et DJ Tutus, Jexki. Et là, on vient de s'écouter Little Sims avec Enough. 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

0: Vous êtes toujours à l'écoute des formidables bandes continues de Radio Canu 102.2. On vient de s'écouter
1: Nova Nova avec Bewildered,
0: Monolith
1: avec Genius Boy,
0: et enfin les Sexy Sushi avec leur formidable hymne
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toujours sur Radio Canus 102.2 FM. On vient d'écouter Alvan Otto et Yoko Tawada, Ikue Mori et D-Numbers avec Silem Up.

13, bonsoir à toutes et à tous. Auditrices, auditeurs. Nouveau venu, féru. Professionnel ou amateur. Dans Backchamp. Bien connecté le mardi 21h-23h. 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Hey, hey, hey. Après le générique des Scatolite, Win Asleep. Introduction avec le Scatolite. Occupation. The Action des années 50 jusqu'aux années 3000. Reggae music extra large.

Hey. Combinaison entre l'Espagne et l'Angleterre pour ce morceau, Peter Chavez, Don Fee, Marcus Drummer et Izzy the Observer sur un thème somalien, Somalian Dream. Part 2.

Yes, avec un bout de la version Wicked Unreleased. Yes, Direction. Hey!

Club Action dans l'évolution, on est dans les années, fin des années 70. Classique. Revue par Don Fee.

Live Action, c'est tous les mardis 21h-23h sur les ondes de Radio Canu, comme j'ai dit, pour les nouveaux venus ou pour les férus. On va écouter l'original Pablo Moses.

Yes, Dub Action. Continue la sélection. Morceau du cœur. Formation anglaise à Shroud. Candle, Different Mix.

C'est pas fini. On est ensemble jusqu'à 23h. Yes. Tous les Poissy. Partout, partout, partout. Big up tout le monde. Tous les crocs. Hey!

producteur Redman International, la voix c'est John Holt, partout. Culture à la roots. Action tous les mardis 21h-23h. Big up tout le monde, tout le monde, tout le monde, tout le monde.

Yamibolo, Yamibolo, Yamibolo. Prochain morceau, c'est Big Up Oyako. Yes, et à toutes les personnes. Special Antebe Sound disponible. Avec Sugar My Nut. Rest in power.

L'assistant, elle s'appelle Tisha Makida. Et c'est Moving. C'est mardi, mais on n'est pas fatigué.

S'il y a des fans de voix comme je peux l'être, Lorraine, il arrête à flanquer. Il s'appelle Tishae Makida.

Tous les mardis 21h-23h, bien calé sur les ondes de Radio Canu, 102.2 de la bande FM, Cotonou contrôle, on va le remplacer là pendant les 3 prochaines semaines. Tranquille, ça continue jusqu'à 23h.

run. Cours, Babylone. Big up au man qui s'appelle JDI Elements.

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L'assistant, c'est Rafilia. Combinaison avec Chasbo, Donfi. Redeem. Earthquake, Lightning and Thunder. Dub.

combinaison Chasse-Beau Donfi. La Dub Action a continué, on part du côté, toujours de la, on reste du côté de la France, là, pareil, l'Angleterre et l'Espagne. Noël Carman, la voix de Rola Azuar. Respect.

Si vous intéressez au morceau, il y a la traduction, tout ça, donc cherchez bien. Rola Hazard, Li Palestina, le label Sanka Muffin. Noël Carman, Mystic Wood.

Yes. Il y a quand même eu quelques phrases écrites sur ce morceau. Yes, Love Action. Je ne suis personne pour changer quoi que ce soit au génocide dont est victime le peuple palestinien. Ce morceau n'a pour que seul but de relayer un message que nos gouvernements se tuent à étouffer, manipuler ou à modifier. On ne sait pas avec la haine, on la reçoit. On ne naît pas avec la haine, on la reçoit, on nous la raconte. Elle est apprise, répétée, injectée. Ce message de paix est autant pour le peuple palestinien que pour tous les peuples de paix victimes, de pays victimes de l'accident et des gouvernements corrompus et racistes. Un gouvernement peut désigner un ennemi, un peuple, lui, ne déteste pas spontanément. Liberté à tous les peuples partout autour du monde.

Le Redim, les deux Zaïd, Aïlaël. Le vocal, Rosal Hazard et Noël Carman. Le label est instrumental, sans camoufine. Mixé par Mystic Wood. Respect.

0: The Action, on est sur le Redim, on a écouté la cinquième partie. D'habitude, on l'écoute à la fin. Et là, on va s'écouter la quatrième partie, donc toujours sans camuffin. Rola, Hazard, Noël, Carman, Libre, Palestina. Yes, Mystic Wood. Jusqu'à 23h. Top Action, Radio Canu, big up tout le monde.
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Jest do Backstreet Last Tune. Big up à l'homme qu'on appelle Hannibal Selecter. Cicatrice dans la place.

Combinaison Kill Happy, Charlie P, Lone Range. Ça se passe dans le cœur. Et oui, Dub Action. Tous orchestrés par Newman Crew. Dub Action possible, mais vous êtes prêts. Mais oui, mais oui, mais oui, mais oui.

Big up à Midi Cousu, l'émission qui a d'habitude après, ils sont pas là, là je leur fais un big up. Large up. Et à vous toutes. Et tous.

Alors, sur les bandes continues, on s'écoutait en premier lieu une production du Steve Bank Project, un groupe croix-roussien, en combinaison avec l'homme qu'on appelle Bob Sikou, et ça c'était la tune Baila. Et pour suivre, on a eu le MC Acro avec Fatbird Records, lui aussi un MC de la région, pour sa tune Non-Stop, Ragamuffin.

Radio Canyon, que des groupes lyonnais. Vous venez d'écouter dans l'ordre Frustros avec un morceau qui s'appelait Devenir Toi. Juste après, c'était Placard avec le morceau Pue la défaite. Et enfin, c'était les Moms on Met avec un morceau qui s'appelait cette fois-ci Red Hands. Voilà, Radio Canyon 102.2.

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1: Vous êtes sur Radio Canu, la plus rebelle des radios, mais aussi la radio qui aime les roulades arrière et les roulades hip-hop. Et on vient d'écouter donc The Black Matter avec le titre Cold Meat. Ensuite, le groupe Tolar avec le titre Sombre et Inquiet. Et pour finir, Cheval Hongrois avec Belle Personne. 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

0: Vous êtes sur Radio Canu et c'est les bandes continues. On vient de s'écouter dans l'ordre Tool avec le titre Sober, ensuite ZZ Top avec le titre La Grange et pour terminer Cypress Hill avec Rock Superstar 102.2, la plus rebelle des fréquences.
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et vous êtes toujours à l'écoute de Radio Canu et ses fameuses bandes continues. On a écouté trois titres révolutionnaires. Le premier, c'était l'artiste Veto avec le titre Kiana, qui veut dire trahison. C'est un chant soudanais de résistance, d'espoir, d'une justice qui viendra par l'autodéfense populaire. En deuxième, on a eu deux Bamix en compagnie de Maragan, El Comunero et The Clematics, avec le titre L'Estaca. C'est une chanson catalane composée sous la dictature franquiste, un chant universel des luttes pour la liberté. Et nous avons terminé avec le titre de Femme iranienne, un titre anonyme. Et le titre, c'est Avazé Leilaha, c'est la balade des Leila. Et juste pour vous le dire, c'est dans la chanson il est dit qu'il soit roi ou guide suprême, mort au tyran. Et on ajoutera évidemment mort à l'impérialisme et femme, vie, liberté.

0: Radio Canus en 2 FM, nous venons de nous écouter Plastic Man avec la chanson Disconnect.
1: Ensuite, c'était Little Dragon avec le morceau Ritual Union.
2: Et enfin, c'était Don Dolo avec Peng. Et on écoute Radio Canus, la plus rebelle des radios.

Yes, toujours sur les ondes de Radio Canu, vous venez d'entendre Sofia Gabbana, le morceau Quantame. Juste avant, c'était Becca the Ruler, It What to Tell You. Et avant, c'était Crystal, See Myself. 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

0: sur les célèbres bandes continues de Radio Canu, un petit voyage interstellaire mais immobile en compagnie de Guillaume Perret et Into the Infinite.
1: C'était suivi du titre Aurora de Slump.
0: Et pour finir, c'était Monica avec Feeling Good.
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Je vais écouter Vibronix avec le chanteur brésilien Junior Dread pour la chanson Police. Juste avant, c'était Junior Royal. Please Tell Me, production I Love Sound Records. Et on avait débuté par le chanteur anglais Brother Culture pour la tune L Up. C'est une production du dubmaker français Injam.

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0: Et oui les amis, vous êtes toujours sur Radio Canus 102.2, vous venez d'écouter One More Solo avec le titre Lipstick.
1: Et puis après c'était L'Incarcéré interprété par Julie. Et pour finir, Evil on Crossroads du groupe Scarecrow.

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Vous venez d'entendre à l'instant la voix d'Émilie Souillot, qui se fait aussi appeler Phénix de Pandore, dans son duo Phonix avec Vincent. C'était le titre Libération. Le titre juste avant, c'était Monsieur Pejic avec le titre Girls en anglais. Et le premier morceau des trois titres qu'on a entendu, c'était Electrofield Project avec le titre Lyon, comme la ville de Lyon. C'était pour l'émission Patchworld, ce choix de ces trois titres. 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

Et toujours sur Radio Canus 102.2, la plus rebelle des radios. On vient d'écouter par ordre de passage Colin Stetson, donc l'homme qui joue du saxophone. Son corps est presque un saxophone. C'était le morceau numéro 1 sur l'album New History Warfare Volume 2 Judges. Ensuite, on s'est écouté DX et Tom Cora, bien sûr, avec Crusoe. Et enfin, l'orchestre tout-puissant Marcel Duchamp, Left Hand.

Allez, on vient de s'écouter que des classiques sur Radio Canu. On a commencé d'abord avec un groupe de punk hardcore texan. C'était les Big Boys, un groupe des années 80. Le morceau s'appelait Thin Line. Juste après, c'était un groupe du tout début du synth punk. On est à la fin des années 70. Le groupe, c'était The Units et le morceau s'appelait High Night. Et puis à l'instant, c'était un groupe anglais, un morceau de 1977 qui s'appelle Part-Time Punks. Et le groupe, c'était TV Personalities. 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

0: Et oui, Radio Canu, tu es bien sur les bandes continues, sur le 102.2 ou sur radiocanu.org. Alors maintenant, tu laisses tes substances illicites de côté, ta bière, et on va t'annoncer ce que tu viens d'entendre. Et tu as donc entendu Maestro avec The Vials.
1: Les Smashing Pumpkins avec Abba Adore.
2: Et c'était suivi par un titre bien planant de The Datsuns avec le titre Caught in the Silver. 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

0: Vous êtes toujours sur Radio Canu.
1: Et on vient d'écouter les Modettes avec White Mice. Ensuite, c'était Daniel Johnston avec Love Enchanted. Et le dernier,
0: Sœur Alice Prophétie.